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8 semaines. C'est le temps que prendra un jeune homme de 24 ans pour bouleverser l'industrie du disque. Oh my God! Il y a tout juste 25 ans.